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0: Bonsoir à toutes et à tous. On se retrouve encore sur l'émission en langue française, Voice of Indonesia, la voix de l'Indonésie, avec moi Audrey. Aujourd'hui, je vais vous accompagner en vous partageant des informations en provenance d'Indonésie. Espérons que cela va vous enrichir vos connaissances sur l'Indonésie. Aujourd'hui, nous vous présentons actualité, citation du jour, nouveautés indonésiennes, parlons indonésien, Mari Berbahasa Indonesia, Merkup, des chansons indonésiennes. Et, chers amis, nous commençons avec l'actualité présentée par Maïsaro.
1: Bonsoir, chers auditeurs. Voici la bonne Indonésie présente l'actualité. Il y a quelques événements à informer, entre autres. Président Prabowo se rend à Sumatra pour superviser la lutte contre les incendies de forêt. Le président indonésien Prabowo Subianto s'est rendu hier à Pekanbaru, à Riau et à Palembang dans le sud de Sumatra pour surveiller la gestion des incendies de forêt et de terre sur l'île de Sumatra. Lors des réunions d'évaluation qu'il a déguisées, Prabowo a déclaré que le gouvernement allait immédiatement mobiliser 20 exervatrices, 500 motopompes, des hélicoptères bombardiers d'eau supplémentaire ainsi qu'environ 1000 militaires et policiers pour aider à éteindre les incendies. Il a également demandé aux forces de l'ordre d'enquêter sur une éventuelle implication d'entreprises dans les brûlages de terre. Prabowo a affirmé
2: kalau ada korporasi yang menyuruh itu saya minta polisi kejaksaan selidiki.
1: Que si des entreprises ont donné de telles instructions, je demande à la police, au parquet, au service de renseignement d'enquêter. Au moindre indice, signalez-le immédiatement. Nous révoquerons aussitôt leur permis. Quelle que soit l'entreprise, si le moindre indice suggère qu'elle a contribué à ordonner cet incendie, nous lui retirerons sa licence. Nous révoquerons tous les permis de cette société. Je ne plaisante pas. Le président Prabowo a félicité les parties concernées pour avoir réussi à réduire la superficie des zones brûlées tout au long de l'année 2026, notamment dans la province de Riau, où elle est passée de 16 000 à 900 hectares. Il a également salué les mesures d'atténuation en cours, notamment le déploiement de parachutistes en chute libre par les forces armées nationales indonésiennes pour accéder à des terrains difficiles. Par ailleurs, Prabowo a encouragé le développement à grande échelle d'innovation connexe allant de solutions de rétention d'eau sur les tourbières à des agents extincteurs à base d'amidon de manioc. DSI lancera sa plateforme d'exportation de ressources naturelles le 1er septembre. L'Agence publique indonésienne chargée de la gestion des exportations de ressources naturelles de Nantara Sumber Daya Indonesia, DSI, Société Anonyme, cible le lancement officiel de cette plateforme de gestion des exportations des ressources naturelles le 1er septembre 2026. Les essais de la plateforme débuteront à la mi-octobre afin de consolider les données, y compris les contrats commerciaux des exportateurs. Cette annonce a été faite par Cynthia Rusli, directrice financière de DSI, Société Anonyme, la suite de lancement officiel de l'entreprise et de la présentation de son équipe de direction au Wisma Denantara à Jakarta hier. Par ailleurs, Cynthia a indiqué que la mise en œuvre du mandat de la DSI va créer l'objet d'une évaluation le 1er janvier 2027, en collaboration avec le ministère coordinateur des affaires économiques ainsi que le ministère et organismes concernés. Cette évaluation vise à déterminer si DSI continuera d'utiliser le modèle de l'intermédiaire unique ou adoptera un autre modèle pour la gestion des trois principales matières premières, à savoir l'huile de palme, le charbon et les ferro-alliages. KRI Gajah Mada arrivera en Indonésie mi-septembre. Le chef d'état-major de la marine indonésienne, l'amiral Muhammad Ali, a confirmé que le premier porte-avions indonésien, le KRI Gajah Mada, devrait arriver en Indonésie à la mi-septembre 2026. Selon antaranews.com, le navire acquis grâce à un programme de subvention intergouvernementale italien a navigué pendant plus de 20 jours à travers le canal de Suez et la mer Rouge sous-étroite escorte de frégates de la marine italienne. Actuellement, le navire arbore toujours le pavillon italien et porte le nom d'ITS Giuseppe Garibaldi. À son arrivée en Indonésie, la procession de changement du drapeau rouge et blanc et l'inauguration du nom de KRI Gajah Mada devraient être dirigés directement par le président Prabowo Subianto le 25 septembre 2026. Outre le fait d'être un symbole de l'unité de l'archipel, ce porte-avion est conçu pour soutenir les opérations d'hélicoptères de l'ensemble des forces armées indonésiennes, marines, armées de terre et armées de l'air, et sert également de centre d'entraînement aux atterrissages d'avions de SAS pour les pilotes des forces armées nationales indonésiennes. Chers auditeurs, c'était l'actualité.

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1: Chers amis, toujours avec moi Audrey. Et après ça, je vais vous présenter une chanson de groupe de Dance Company intitulée Coba Kau Bayangkan. Cette chanson raconte l'histoire d'une personne qui ressent un profond désir pour son amant, séparé par la distance et le temps. Bien qu'il ne soit plus à ses côtés, le chanteur promet de revenir bientôt et de le serrer dans ses bras. Il lui demande d'imaginer un beau moment ensemble où le coucher du soleil et la nuit deviennent amis et où le temps semble s'oublier dans leur entrainte. La message principale de cette chanson est la loyauté, l'espoir et la promesse de se revoir malgré la distance. Chers amis, voici The Dance Company va chanter une chanson intitulée Coba Kau Bayangkan. 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

0: Kinarto Sabdum. Voici les paroles de sagesse de Kinarto Sabdum. La culture est l'imagination humaine qui produit la beauté. Kinarto Sabdum est un artiste et marionnettiste javanais de renom Indonésie, auteur de nombreuses œuvres, notamment dans le domaine de karawitan, en art musical javanais. Né à Klaten, dans le centre de Java, le 25 août 1925, sous le nom de Sunarto. Il manifesta son talent artistique dès son plus jeune âge. En 1945, il rencontra Kisastro Sabdo, fondateur du groupe de wayang orang Ngesti Pandowo, et ils créèrent ensemble diverses œuvres. Si bien qu'en 1948, Kisastro Sabdo a donné le nom Sabdo au derrière du nom de Kinarto. Sa carrière prit son essor lorsque Kinarto Sabdo devint le marionnettiste des spectacles de wayang orang à Jakarta, diffusé par Radio République Indonesia (RRI) à partir de 1958. Tout au long de sa carrière dans les arts javanais, il fut reconnu pour son style humoristique. Fondateur du groupe de gamelan Condong Laos, il composa plus de 300 chansons. Il est décédé à Semarang dans le centre de Java le 7 octobre 1985 à l'âge de 60 ans. C'est du temps, cette citation du jour.
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2: Chers auditeurs, pour le bulletin de météo d'aujourd'hui, j'ai l'information de l'Agence de météorologie, de climatologie et de géophysique de la République d'Indonésie, BMKG, qui prévoit la situation météorologique sur Jakarta et les îles Seribu. La plupart des quartiers de Jakarta devraient débuter la journée sous un ciel ensoleillé à partiellement nuageux. L'après-midi et la soirée seront majoritairement ensoleillés avec quelques nuages. La nuit, le temps restera généralement ensoleillé à partiellement nuageux. Le nord, l'est et centre de l'ouest de Jakarta et l'ouest de Jakarta, je voulais dire, devraient bénéficier d'un ciel ensoleillé le matin. Puis partiellement nuageux jusqu'à l'après-midi. La soirée sera généralement ensoleillée ou partiellement nuageuse. Le sud de Jakarta pourrait connaître un épais nuage en début de matinée, avant un retour à un ciel partiellement nuageux du matin au soir. Pour les îles Seribu, le ciel sera partiellement nuageux à partir de 22h, heure de Jakarta. La température à Jakarta oscille entre 26 et 35 degrés Celsius, avec des vents soufflant entre 5 et 15 km par heure. Et voilà les prévisions météorologiques pour Jakarta aujourd'hui. Continuez à suivre les mises à jour des prévisions météorologiques de l'agence BMKG et adaptez vos activités en conséquence.
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2: Chers auditeurs, l'autre chanson que je voulais vous partager, c'est la chanson de Prince Poetry et Queen Salman, intitulée Selalu Ada di Nadimu. Cette chanson, c'est extrait de la bande originale du film d'animation Jumbo. Raconte l'histoire d'un amour inconditionnel, de prière et d'un soutien inconditionnel de parents pour leurs enfants. La version de Prince et Queen Salman également présente que sur la bande originale de Jumbo et parfois chantée par les personnages principaux de film, renforçant ainsi le thème du lien émotionnel profond et du soutien mutuel entre eux. Chers amis, voici la chanson intitulée

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1: Ce soir, j'ai une chanson de Stéphane Pasaribou que je voulais vous présenter. C'est la chanson intitulée « Belum siap kehilangan ». Cette chanson exprime le profond sentiment de perte et de la tristesse ressentie après avoir été quitté par un être cher. Sa mélodie et ses paroles émouvantes en font souvent une chanson de rupture profondément touchante, notamment grâce à la douceur et à la profondeur de la voix. Les paroles soulignent le thème central de la chanson, l'incapacité à se séparer de quelqu'un qui a autrefois occupé une place importante dans notre vie. Chers amis, voici Stephen Pasaribu va chanter une chanson intitulée « Belum siap kehilangan ». Bonne écoute.

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1: Chers amis, maintenant c'est le temps pour les nouveautés. Et dans cette rubrique de nouveautés, c'est l'information intéressante de l'Indonésie. Je vous invite à découvrir la tradition du Sekaten, une coutume indonésienne commémorant l'anniversaire du prophète Muhammad. Cette année, les musulmans d'Indonésie célèbrent l'anniversaire du prophète Muhammad, mardi 25 août 2026. En Indonésie, l'anniversaire du prophète n'est pas seulement un événement religieux, il s'intègre également aux arts, traditions et à la culture locale, transmis de génération en génération. Chaque région possède sa propre manière de le commémorer. À Jember, dans l'est de Java, on célèbre cet anniversaire selon la tradition de l'Ancak Agung, qui met en scène des montagnes regorgeant de produits agricoles et de nourriture. À Denpasar, à Bali, les festivités peuvent être animées par un défilé culturel. Ces traditions illustrent comment les célébrations religieuses en Indonésie se mêlent à la culture locale, donnant lieu à des célébrations diverses dans chaque région. L'une des traditions les plus célèbres et les plus importantes historiquement pour célébrer cet anniversaire est le Sekaten à Yogyakarta. Cette tradition, pratiquée depuis des siècles, fait partie des commémorations de l'anniversaire du prophète au palais de Yogyakarta. L'un des principaux attraits est le son du gamelan, ensemble d'instruments de musique traditionnelle javanais, véritable trésor du palais et élément essentiel des célébrations. Deux traditions sont mises en scène pendant le Sekaten, Grebeg Mulludan et Numpak Wajik. Le Numpak Wajik a lieu deux jours avant le Grebeg Mulludan et met à l'honneur la musique traditionnelle javanaise jouée avec des instruments tels que le kentongan en bambou, c'est un tambour en bois, en bambou, et le pilon hari. Cette cérémonie apporte une dimension musicale unique à la tradition séculaire du Sekaten. Le point culminant du Sekaten est le Grebeg Mulludan, une procession culturelle du palais de Yogyakarta marquée par une procession de gunungan, ces montagnes, une composition de produits agricoles et de nourriture en format de montagne. Après la procession, les gunungan font l'objet d'une lutte amicale entre les habitants. Ces traditions se transmettent depuis des siècles et constituent l'un des moments culturels marquants des commémorations de l'anniversaire du prophète Muhammad. Cette année, les célébrations du Sekaten à Yogyakarta ont eu lieu du 19 au 25 août. Le point culminant des festivités fut le Grebeg Mulud le 26 août. Ces traditions ne font pas seulement partie des célébrations de l'anniversaire du prophète, mais sont également étroitement liées à l'histoire de la diffusion de l'islam à Java. On pense que la tradition du Sekaten remonte à l'époque du sultanat de Demak. À cette époque, le gamelan était utilisé comme outil culturel pour la diffusion de l'islam à Java. Les Wali Songo utilisaient des formes d'art proches de la communauté, dont le gamelan, pour inciter les habitants à venir à la mosquée et à écouter les sermons. Le nom Sekaten lui-même est dérivé du mot Shahadatain, qui désigne deux phrases du credo. Cette tradition illustre comment l'art et la culture peuvent transmettre des messages religieux tout en faisant partie d'un patrimoine culturel toujours vivant. De Djembar à Yogyakarta, les célébrations de l'anniversaire du prophète prennent diverses formes, reflétant la richesse culturelle et sociale de l'Indonésie. Cette tradition montre comment religion et culture peuvent coexister tout en constituant un héritage vivant transmis de génération en génération.
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1: Chers amis, la chanson suivante que je voulais vous partager, c'est la chanson intitulée « Jangan tutup dirimu » de Stinky. Cette chanson raconte l'histoire d'un amoureux qui espère que l'être aimé ne lui fermera pas son cœur. Les paroles expriment des sentiments sincères et l'espoir d'être ensemble, même s'ils n'ont pas pu prouver leur amour de manière concrète. Cette chanson véhicule un profond sentiment d'amour et l'espoir que l'être aimé ne se fermera pas avant que son amant ne vienne faire partie de sa vie. Il est conscient de ses limites, mais sa détermination et sa sincérité sont les principaux fondements de la transmission de ses sentiments. Chers amis, voici Stinky va chanter une chanson intitulée « Jangan tutup dirimu ».

0: 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Sejauh tard, maintenant, c'est le temps pour moi à vous présenter Mari Berbahasa Indonesia. Parlons indonésien. Si vous vous intéressez à apprendre la langue indonésienne, ce programme sera très utile, je crois. Ça devient votre bagage pour vous communiquer en indonésien. Donc, bonne écoute. Alors, vous êtes toujours avec nous, Voice of Indonesia, la voix de l'Indonésie au monde. Pour la rubrique suivante, voici donc apprendre l'indonésien. Bonne écoute. Chers auditeurs, bonsoir. On se retrouve dans l'émission Apprendre l'indonésien, une rubrique qui vous présente des vocabulaires indonésiens et vous guide pour parler indonésien. Cette émission est une collaboration entre Voice of Indonesia, la voix de l'Indonésie. C'est la station de radiodiffusion à l'étranger de Radio République Indonesia avec l'Agence nationale pour le développement et le renforcement de la langue, de la recherche et de la technologie du ministère indonésien de l'éducation et de la culture. Vous êtes avec moi, Audrey. Le sujet d'aujourd'hui est Semoga. Semoga. Espérons. Bonne écoute. Chers amis, ensuite je vais vous donner un exemple de conversation en indonésien intitulé Semoga. Semoga, espérons. Cette conversation se déroule entre Chris George Robinson, un vlogueur australien, et Sortali, une amie de la communauté de vlog de Chris. Chris a dit au revoir à Sortali pour retourner à Jakarta. Bonne écoute.
1: Sampai jumpa Sorta. Aku kembali ke Jakarta ya.
2: Sampai jumpa lagi, Chris. Semoga selamat sampai tujuan.
1: Hati-hati di jalan, Sorta.
0: Chers amis, après avoir fait écouter la conversation, je vais vous introduire des expressions et des phrases liées au sujet d'aujourd'hui, intitulé Semoga. Semoga, espérons. Je vais prononcer doucement et lentement chaque mot, chaque phrase deux fois. Et puis, vous pouvez me répéter. Semoga, espérons. Selamat, félicitations. Sampai, arrive. Tujuan, destination. Semoga selamat sampai tujuan. Bon voyage. Sampai jumpa, à bientôt. Hati-hati, sois prudent. Chers amis, dans une conversation, vous avez entendu le dicton Semoga selamat sampai tujuan. Semoga selamat sampai tujuan. Bonne chance et bon voyage. Il peut être utilisé comme réponse à un au revoir. Dans le discours, il y a le mot semoga. Semoga. En français, espérons. Le mot semoga, espérons, est utilisé pour marquer une déclaration d'espoir. Pour exprimer l'espoir dans un message d'adieu, le mot semoga, espérons, suivi de l'expression d'espoir souhaité, tel que selamat sampai tujuan, arrivé à destination en toute sécurité. Chers amis, écoutons un autre exemple de l'expression semoga, espérons, pour exprimer l'espoir comme une réponse d'adieu. Bertemu lagi. Bertemu lagi, au revoir. Semoga kita dapat bertemu lagi. Semoga kita dapat bertemu lagi. J'espère que nous pourrons nous revoir. Perjalanan lancar. Perjalanan lancar. Bon voyage. Semoga perjalanan lancar. Semoga perjalanan lancar. Bon voyage. Chers amis, dans le contexte de séparation au sein de la société indonésienne, l'expression hati-hati di jalan, hati-hati di jalan, soit prudent sur la route, est couramment utilisée pour répondre aux expressions de séparation. L'expression soit prudent sur la route est une forme d'attention envers l'interlocuteur qui s'en va. Chers amis, avant de terminer, apprendre l'indonésien pour comprendre mieux. Écoutons encore une fois la conversation. Bonne écoute.
1: Sampai jumpa, Sorta. Aku kembali ke Jakarta ya.
2: Sampai jumpa lagi, Chris. Semoga selamat sampai tujuan.
1: Hati-hati di jalan, Sorta.
0: Bon, cher Jouetard, voilà l'édition d'apprendre l'indonésien pour cette fois. J'espère que cette édition pourra être utile pour vous. Merci de votre attention et d'être fidèle avec nous. Au revoir. Chers auditeurs, dans ce numéro de Bescat, Mère Coupe, je vous propose un extrait d'une déclaration du président de la République d'Indonésie, Prabowo Subianto, qui a souligné que la mission du gouvernement n'est pas seulement d'assurer la pérennité de la République d'Indonésie, mais aussi de garantir la prospérité de tous les citoyens. Le président Prabowo a également appelé tous les Indonésiens à prouver au monde entier que la démocratie indonésienne est capable d'engendrer la prospérité pour le peuple. Et voici un extrait de son discours.
3: Saudara-saudara sekalian, 81 tahun yang lalu, para pendiri mewariskan kepada kita sebuah republik.
0: Mesdames et messieurs, il y a 81, nos pères fondateurs ont instauré une république. Cette république n'a pas été fondée pour la simple existence de l'État. Elle a été fondée pour que le peuple ne se sente jamais seul, pour qu'il sente que le gouvernement est à ses côtés. Notre mission n'est pas seulement d'assurer la pérennité de la République, mais de garantir son succès en tant que nation. Chers auditeurs, c'est le temps maintenant pour Magazine Culturel. Ce programme vous fera découvrir la culture, les lieux intéressants et même les danses traditionnelles d'Indonésie. Donc, bonne écoute. Chers auditeurs, maintenant, nous allons présenter le magazine culturel. Bonne écoute.
4: Bonjour, bonsoir, chers amis. Merci d'écouter la voix de l'Indonésie diffusée depuis Jakarta. Voici la rubrique magazine culturel. Cette fois, nous allons vous présenter la danse de Bido. La danse de Bido est l'une des danses typiques des habitants de Nusa Tenggara Est. Cette danse était auparavant utilisée par les habitants de l'Est de Nusa Tenggara comme moyen permettant aux jeunes hommes et aux jeunes femmes qui sont prêts à se marier, de faire connaissance et de choisir le partenaire qu'ils voulaient. Généralement, la danse de Bido est dansée par 8 danseuses et 2 danseurs. Lors des spectacles de danse de Bido, les danseurs portent généralement des vêtements traditionnels avec des accessoires. Cette danse est généralement accompagnée d'un accompagnement musical tel que la guitare, le violon et le sasando. Le rythme de la musique, d'habitude un rythme rapide. Outre la musique d'accompagnement, la danse de bidou est également accompagnée de chants traditionnels typiques de l'Est de Nusa Tenggara. Le spectacle de la danse de bidou est commencé lorsque les danseurs masculins s'alignent en dansant et entrent dans l'arène. Ensuite, plusieurs danseuses ont servi du betel et des noix de betel au public considéré comme respectable. Après cela, ils se sont remis à danser. Dans la danse de bidou, les mouvements des danseurs et des danseuses sont généralement différents. Les mouvements des danseuses sont généralement dominés par des mouvements douces des mains et des pieds marchant sur place.

Les danseurs masculins dansent généralement avec leurs mouvements distinctifs tout en entourant les danseuses. Ceci décrit les danseurs masculins lorsqu'ils choisissent la femme qu'ils veulent. Si un danseur a trouvé la fille de ses rêves, alors lorsqu'il danse, le danseur entoure la fille de ses rêves. Dans l'étape suivante, le danseur, tout en dansant, agite son mouchoir devant le visage de la jeune fille et essaie de mettre son mouchoir sur son épaule. Si la danseuse est d'accord, le mouchoir sera bien reçu. Et à la fin de l'événement, chaque couple mangera du riz dans une assiette. Chers amis, c'était Magazine Culturel de la Voix de l'Indonésie diffusé depuis Jakarta.

Maintenant, je vais vous présenter le magazine musical. Et cette fois, vous allez écouter une chanson du Kalimantan central intitulée Mamangon Mahagaleu. Chers auditeurs, Mamangon Mahagaleu signifie un bâtiment gardant la zone. Cette chanson a été créée par Bobby Tarung. Les paroles contiennent une invitation à la communauté pour développer et protéger la zone. Par conséquent, le bien-être augmente lorsque la région est avancée. Cependant, lors du développement de la zone, la nature doit être correctement entretenue. Mon cher Jolitar, voici la chanson Mamangon Mahagaleu, chantée par Nelvira. Bonne écoute.

Chargeur, je crois qu'il est temps pour moi de terminer cette émission d'une heure d'aujourd'hui. Je vous remercie pour votre fidélité et n'oubliez pas de nous écrire à notre courriel voilisteners@gmail.com. voilisteners@gmail.com. Donc, je vous souhaite bonne journée, bonne soirée et à bientôt.